You'll never cherish a love so true. C'était The Bells. On continue avec The Coming Arts, à présent avec un guest, on va dire, Sarah. Comment ça s'appelle? Maurice, c'est ça? Attendez, parce que là, c'est écrit tout petit. Oui, c'est ça. Non, j'ai oublié. Sarah Jane Morris, plus exactement. Et on l'écoute avec Don't Leave Me This Way, toujours en www.jazzboxradio.com.

Voilà, comme d'habitude, j'espère que vous passez toutes et tous un agréable moment à notre écoute. 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Jack with you. Aujourd'hui, on rend hommage à Bonnie Tyler qui nous a quittés à l'âge de 75 ans. Et on l'écoute encore avec If You Were a Woman and I Was a Man. Bonnie Tyler.

Otis Redding avec I've Been Loving You Too Long. Rest in peace, on pense encore beaucoup à Otis Redding, il nous manque beaucoup. Et oui, on continue en mode club DJ à présent et je vous donnerai le titre à la fin.

Voilà, ne me demandez surtout pas le titre, c'est écrit plus ou moins en eurasien, russo, enfin tous ces coins par là-bas, quoi. Mais il s'agissait quand même d'Irina Bilic. Alors, si je regarde comme ça par hasard avec Shazam, qu'est-ce que ça donne ? Alors, attendez, l'album est pareil, hein, je vais pas pouvoir le prononcer. Donc c'était sorti en 2010 par contre, hein, sur le label Mayak Music. Voilà, vous savez tout, ou presque. On continue avec, en hommage toujours à Bonnie Tyler, à Jazzbox Radio International, on air NI Radio North Sea International en www.jazzboxradio.com. Check with you. On écoute Bonnie Tyler avec Total Eclipse of the Earth.

Deep End, Robert Palmer and UB40. Allez, on écoute autre chose. C'est pareil, je l'ai ramené de voyage, je ne sais pas trop ce que c'est. Alors, on l'annoncera à la fin. Sortez votre application Shazam, par exemple. Vous le saurez peut-être avant moi, mais je l'annoncerai. Enfin, j'essaierai, on va voir. C'est de la romance. Alors oui, ça devrait pouvoir le faire.

On termine sur une note à peu près presque triste, enfin de la romance en tout cas, et une chanson de Bob Dylan qui s'appelait Blowing in the Wind, que je vous avais déjà programmée, bien sûr, interprétée, revisitée par David Rose, extrait de son album More Pearls, sorti en 2006 sur le label Stockfish Records. David Rose. Allez, on va se quitter comme on est venu au début de l'émission en hommage à Bonnie Tyler. On l'écoute avec It's a Heritage. N'oubliez pas notre replay 21h et 10h le matin également le lundi en simultané à 10h à bord de Radio Nancy International Deutschland en www.jazzboxradio.com. Jack with you. Bye bye. Rest in peace, Bonnie Tyler.

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2: Salut tout le monde. Comment allez-vous? 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

Allez, encore aujourd'hui, beaucoup de Love Demo, l'album de Bébé Ange, l'album de l'été à bord de Radio North Sea International, Jazzbox International. En www.jazzboxradio.com. On va enchaîner avec Mister Mystère. Oh oh.

Il s'agit de Bonnie Tyler. On va l'écouter avec Calling Out for a Hero. Bonnie Tyler qui nous a quittés à l'âge de 75 ans. Rest in peace, Bonnie Tyler. À Jazzbox Radio International en www.jazzboxradio.com.

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2: Welcome aboard, bienvenue à bord à toutes et à tous en www.jazzboxradio.com. Aujourd'hui on est un peu triste quand même parce que Bonnie Tyler nous a quittés. Elle était originaire du Pays de Galles, en Grande-Bretagne, et elle nous a quittés à l'âge de 75 ans. On l'aimait beaucoup et on va passer la soirée un petit peu avec elle, pour elle, enfin pour ses chansons en tout cas. Have you ever seen the rain? 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

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C'était The Bells. On continue avec The Coming Arts à présent avec un guest, on va dire. Sarah. Comment s'appelle Maurice, c'est ça? Attendez, parce que là, c'est écrit tout petit. Oui, c'est ça. Non, j'ai oublié. Sarah Jane Morris, plus exactement. Et on l'écoute avec Don't Leave Me This Way, toujours en www.jazzboxradio.com.

Voilà, comme d'habitude, j'espère que vous passez toutes et tous un agréable moment à notre écoute. 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Aujourd'hui, on rend hommage à Bonnie Tyler qui nous a quittés à l'âge de 75 ans. Et on l'écoute encore avec If You Were a Woman and I Was a Man. Bonnie Tyler.

Otis Redding avec I've Been Loving You Too Long. Rest in peace, on pense encore beaucoup à Otis Redding, il nous manque beaucoup. Et oui, on continue en mode club DJ à présent et je vous donnerai le titre à la fin.

Voilà, ne me demandez surtout pas le titre, c'est écrit plus ou moins en eurasien, russo, enfin tous ces coins par là-bas, quoi. Mais il s'agissait quand même d'Irina Bilic. Alors, si je regarde comme ça par hasard avec Shazam, qu'est-ce que ça donne ? Alors, attendez, l'album est pareil, hein, je vais pas pouvoir le prononcer. Donc c'était sorti en 2010 par contre, hein, sur le label Mayak Music. Voilà, vous savez tout, ou presque. On continue avec, en hommage toujours à Bonnie Tyler, à Jazzbox Radio International, on air NI Radio North Sea International en www.jazzboxradio.com. Check with you. On écoute Bonnie Tyler avec Total Eclipse of the Earth.

Deep End, Robert Palmer and UB40. Allez, on écoute autre chose. C'est pareil, je l'ai ramené de voyage, je ne sais pas trop ce que c'est. Alors, on l'annoncera à la fin. Sortez votre application Shazam, par exemple. Vous le saurez peut-être avant moi, mais je l'annoncerai. Enfin, j'essaierai, on va voir. C'est de la romance. Alors oui, ça devrait pouvoir le faire.

On termine sur une note à peu près presque triste, enfin de la romance en tout cas, et une chanson de Bob Dylan qui s'appelait Blowing in the Wind, que je vous avais déjà programmée, bien sûr, interprétée, revisitée par David Rose, extrait de son album More Pearls, sorti en 2006 sur le label Stockfish Records. David Rose. Allez, on va se quitter comme on est venu au début de l'émission en hommage à Bonnie Tyler. On l'écoute avec It's a Heritage. N'oubliez pas notre replay 21h et 10h le matin, également le lundi en simultané à 10h à bord de Radio Nancy International Deutschland en www.jazzboxradio.com. Jack with you. Bye bye. Rest in peace, Bonnie Tyler. Done.